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1: Uh-huh.

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2: La météo pour ce lundi 25 mai dans le massif du Sancy. Le temps reste calme et largement ensoleillé tout le long de la journée. Les températures progresseront rapidement. Environ 18 degrés ce matin jusqu'à 26 degrés cet après-midi en vallée. Le vent va rester faible sur l'ensemble du massif. Pour les prochains jours, la tendance reste stable avec des conditions toujours sèches et lumineuses. Mardi et mercredi, les températures resteront élevées pour la saison avec des maximales proches de 25 à 26 degrés. Voilà pour la météo. 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
1: La météo.
2: La tendance météo pour les prochains jours après une journée de lundi largement ensoleillée jusqu'à 26 degrés attendus cet après-midi. Le temps reste stable sur le massif du Sancy pour les prochains jours. Mardi, on devrait conserver les températures proches de 26 degrés avec un ciel souvent dégagé. Pour mercredi, on gardera une ambiance estivale malgré un peu de vent attendu en montagne au fil de l'après-midi. Voilà pour les tendances. 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
1: Ce lundi 25 mai, le temps va rester sec et lumineux sur l'ensemble du massif du Sancier avec température comprise entre 25 et 26 degrés selon les heures de la journée. Les tendances pour mardi et mercredi resteront globalement stables avec température élevée pour la saison. Un vent faible à modéré avec un peu d'évolution attendue pour les prochains jours. Les températures et conditions seront favorables pour les déplacements et les activités extérieures sur l'ensemble du massif du Sancier. À l'écoute de Sancier FM, bien sûr.
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1: La météo.
2: La météo montagne pour ce lundi 25 mai. Les conditions seront favorables aujourd'hui sur le massif du Sancy avec un temps stable, sec et ensoleillé. Les températures s'aligneront à 26 degrés cet après-midi, tandis que le vent va rester discret sur les sommets pour la suite de la semaine. Peu de changements en perspective avec un temps globalement lumineux mardi et mercredi. Les températures resteront élevées, des conditions resteront adaptées aux activités plein air et à la randonnée. Pensez cependant à prévoir de l'eau. Bonne journée à l'écoute de Sancy FM 103.5 à Besse.
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0: L'ensemble du massif du Sancy avec température comprise entre 25 et 26 degrés selon les heures de la journée. Les tendances pour mardi et mercredi resteront globalement stables avec température élevée pour la saison. Un vent faible à modéré avec un peu d'évolution attendu pour les prochains jours. Les températures et conditions seront favorables pour les déplacements et les activités extérieures sur l'ensemble du massif du Sancy. À l'écoute de Sancy FM bien sûr.
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2: Ce lundi, le soleil va dominer largement sur le massif du Sancy avec un temps sec du matin jusqu'en soirée. Les températures atteindront 26 degrés cet après-midi sous un vent faible. Demain, mardi, les conditions resteront similaires avec une nouvelle journée bien ensoleillée et des températures toujours douces. Mercredi, on conservera également un temps agréable malgré un vent un peu plus sensible sur la hauteur dans l'après-midi. Voilà pour la météo. 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
1: La météo.
2: La météo pour ce lundi 25 mai dans le massif du 106. Le temps reste calme et largement ensoleillé tout le long de la journée. Les températures progresseront rapidement. Environ 18 degrés ce matin jusqu'à 26 degrés cet après-midi en vallée. Le vent va rester faible sur l'ensemble du massif. Pour les prochains jours, la tendance reste stable avec des conditions toujours sèches et lumineuses. Mardi et mercredi, les températures resteront élevées pour la saison avec des maximales proches de 25 à 26 degrés. Voilà pour la météo. 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
1: La météo.
2: La tendance météo pour les prochains jours après une journée de lundi largement ensoleillée jusqu'à 26 degrés tendus cet après-midi. Le temps reste stable sur le massif du Sancy pour les prochains jours. Mardi, on devrait conserver les températures proches de 26 degrés avec un ciel souvent dégagé. Pour mercredi, on gardera une ambiance estivale malgré un peu de vent attendu en montagne au fil de l'après-midi. Voilà pour les tendances. 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
2: Ce lundi 25 mai, le temps va rester sec et lumineux sur l'ensemble du massif du Sancerre, avec température comprise entre 25 et 26 degrés selon les heures de la journée. Les tendances pour mardi et mercredi resteront globalement stables avec température élevée pour la saison. Un vent faible à modéré avec un peu d'évolution attendue pour les prochains jours. Les températures et conditions seront favorables pour les déplacements et les activités extérieures sur l'ensemble du massif du Sancerre. À l'écoute de Sancerre FM, bien sûr.
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2: La météo pour ce lundi 25 mai dans le massif du 106. Le temps reste calme et largement ensoleillé tout le long de la journée. Les températures progresseront rapidement, environ 18 degrés ce matin jusqu'à 26 degrés cet après-midi en vallée. Le vent va rester faible sur l'ensemble du massif. Pour les prochains jours, la tendance reste stable avec des conditions toujours sèches et lumineuses. Mardi et mercredi, les températures resteront élevées pour la saison avec des maximales proches de 25 à 26 degrés. Voilà pour la météo. 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
2: La météo cet après-midi dans le massif du Sancy. Le soleil restera largement présent avec un temps calme et sec sur l'ensemble du secteur. Les températures atteindront 26 degrés en vallée et resteront bien entendu agréables sur les hauteurs. Le vent va demeurer faible avec un peu de rafale éventuellement entendu en fin de journée. Pour ce soir, les conditions resteront stables avec un ciel dégagé et les températures encore douces pour la saison. La tendance pour demain mardi reste identique avec une nouvelle journée ensoleillée, des maximales proches de 26 degrés dans le Sancy. Voilà pour la météo. Bon après-midi à tous à l'écoute de Sancy FM.
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2: La météo cet après-midi dans le massif du Sancy. Le soleil restera largement présent avec un temps calme et sec sur l'ensemble du secteur. Les températures atteindront 26 degrés en vallée et resteront bien entendu agréables sur les hauteurs. Le vent va demeurer faible avec un peu de rafales éventuellement entendues en fin de journée. Pour ce soir, les conditions resteront stables avec un ciel dégagé et les températures encore douces pour la saison. La tendance pour demain mardi reste identique avec une nouvelle journée ensoleillée, des maximales proches de 26 degrés dans le Sancy. Voilà pour la météo. Bon après-midi à tous à l'écoute de Sancy FM.
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Ici, on ne part pas juste pour visiter, mais pour comprendre, observer et contribuer à la recherche. Objectif Science Internationale propose des séjours un peu partout dans le monde, mais aussi en France, autour de thématiques comme l'environnement, l'espace, la biodiversité, la paléontologie ou encore les nouvelles technologies. Ce qui fait la différence, les participants, adultes, enfants ou ados, ne sont pas de simples touristes, mais de véritables acteurs. Encadrés par des scientifiques, ils participent activement à des programmes de recherche. De plus, OSI étant une ONG, la participation financière que vous réglez pour votre séjour peut être déduite de vos impôts. Pour en savoir plus sur cette manière de voyager plus immersive et porteuse de sens, rendez-vous sur mes réseaux sociaux Elodie, E-L-O-D-Y, Loves Travels. Je vous dis à très vite.

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1: La météo.
2: La météo cet après-midi dans le massif du Sancy. Le soleil restera largement présent avec un temps calme et sec sur l'ensemble du secteur. Les températures atteindront 26 degrés en vallée et resteront bien entendu agréables sur les hauteurs. Le vent va demeurer faible avec un peu de rafales éventuellement entendues en fin de journée. Pour ce soir, les conditions resteront stables avec un ciel dégagé et les températures encore douces pour la saison. La tendance pour demain mardi reste identique avec une nouvelle journée ensoleillée, des maximales proches de 26 degrés dans le Sancy. Voilà pour la météo. Bon après-midi à tous à l'écoute de Sancy FM.
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c'est Elodie, votre blogueuse voyage préférée. 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Avec une organisation encore peu connue du grand public, Objectif Science Internationale. Le principe, transformer le voyage en véritable expérience scientifique et citoyenne. Ici, on ne part pas juste pour visiter, mais pour comprendre, observer et contribuer à la recherche. Objectif Science Internationale propose des séjours un peu partout dans le monde, mais aussi en France, autour de thématiques comme l'environnement, l'espace, la biodiversité, la paléontologie ou encore les nouvelles technologies. Ce qui fait la différence, les participants, adultes, enfants ou ados, ne sont pas de simples touristes, mais de véritables acteurs. Encadrés par des scientifiques, ils participent activement à des programmes de recherche. De plus, OSI étant une ONG, la participation financière que vous réglez pour votre séjour peut être déduite de vos impôts. Pour en savoir plus sur cette manière de voyager plus immersive et porteuse de sens, rendez-vous sur mes réseaux sociaux Elodie, E-L-O-D-Y, Loves Travels. Je vous dis à très vite.

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1: Bonjour à toutes et à tous. Et bon, aujourd'hui, nous allons parler d'une plante qu'on voit de temps en temps dans le jardin, mais surtout dans les champs, le pissenlit. Alors, les origines du pissenlit. L'origine du pissenlit date de l'Antiquité. Selon la mythologie grecque, c'est grâce au char d'Apollon que l'on doit la création du pissenlit. Ce dieu magnifique, se déplaçant principalement sur son char, aurait généré une telle poussière après ses passages éclairs en char que celle-ci, en retombant, se serait transformée en plante. Le pissenlit. Le suc du pissenlit était considéré à l'époque comme remède spécifique des troubles de la vue. Son nom scientifique, taraxacum, vient du grec taraxis, signifiant « trouble des yeux ». Il semble cependant que cette vertu n'ait toujours pas été démontrée. Depuis bien longtemps, la médecine populaire a reconnu à la racine du pissenlit le pouvoir de stimuler les fonctions hépatiques. Au XXe siècle, elle fut employée avec succès contre les congestions du foie.

Il est aussi cultivé comme légume. Ses feuilles glabres en rosette touffue se divisent habituellement en lobes aigus, dirigés vers le bas, ou ne sont que vaguement dentés, selon les variétés. Ses capitules de fleurs jaunes, jaunes d'or, ligulées, rayonnent solitaires au sommet de tiges creuses et glabres. Le pissenlit aux dents de lion est un nom vernaculaire ambigu en français. On appelle pissenlit diverses plantes à tiges généralement creuses et dont l'inflorescence est un capitule plat et jaune. Ce capitule est généralement à fleurons ligulés. C'est une couleur jaune du capitule et sa forme plate qui détermine généralement l'emploi du nom pissenlit pour désigner telle ou telle espèce. Les pissenlits véritables sont des espèces du genre Taraxacum, des espèces d'autres genres de la famille des Astéracées peuvent prendre néanmoins ce nom vernaculaire. Il s'agit ainsi d'une espèce collective qui comprend de nombreuses sous-espèces ou espèces distinctes suivant les auteurs, qui leur donnent des valeurs taxonomiques inégales en raison du grand polymorphisme des plantes. 250 à 300 sous-espèces ont été décrites en France, 1200 en Europe et près de 2000 dans le monde. Ces espèces du genre Taraxacum sont des plantes dicotylédones anamorphes. C'est le genre des pissenlits véritables, même s'il existe dans ce cas des pissenlits blancs. Les akènes à aigrettes que produisent souvent les espèces de ce genre sont très connues. Il est traditionnel de souffler dessus pour les voir s'envoler. Ce sont des plantes vivaces, de plein soleil ou mi-ombre, à racines charnues, pénétrant profondément dans le sol, plus de 50 cm, ce qui leur permet de résister aux gels intenses et régions froides, style la Russie ou le Canada. Dans ces régions, la partie aérienne meurt à la fin de l'automne, mais repousse dès la fonte des neiges, et la refloraison survient une vingtaine de jours après la repousse. Une autre floraison de moindre importance se produit parfois en fin d'été. Alors, les pissenlits communs. Les feuilles, qui sont très riches en vitamine C et B-carotène. Les fleurs et les racines des pissenlits, dits communs ou officinaux, sont également consommées. On remarquera que le pissenlit commun est également une appellation vague qui regroupe plusieurs espèces qu'il est parfois difficile de différencier. Certaines de ces espèces formaient l'agrégat d'espèces, Taraxacum officinal. Cet agrégat a été abandonné et les espèces sont maintenant réunies au sein d'une section du genre Taraxacum, la section Ruderala, tout simplement. Le pissenlit officinal peut être utilisé comme complément à la médecine conventionnelle, de par ses vertus diurétiques. D'où son autre nom vernaculaire, le pissenlit ou dépurative. La culture du pissenlit au potager. Voilà. Donc la culture du pissenlit se développe au cours du 19e siècle, principalement à Montmagny, où elle est initiée en 1857. C'est à cette même époque que 3 nouvelles variétés sont créées en vue d'une production mieux contrôlée. Le ver de Montmagny amélioré, qui est très tendre, amélioré créatif, dit aussi géant à forcer, aux feuilles peu découpées, et la troisième variété, amélioré à cœur plein, qui est compact et généreux. Le pissenlit se sème dans toutes les régions de mars à la fin juin, dans un sol frais et exempt de pierres, au soleil ou à la mi-ombre. Pour le semer, il faut opérer en ligne distante de 30 cm. On éclaircit les rangs à raison d'un plant tous les 15 cm. Il est préférable de pailler le sol en cas de gelée et vous récolterez le pissenlit 10 à 12 mois après l'avoir semé. Pour le multiplier, laissez quelques pieds montés à graines. Prélevez ces dernières le matin par beau temps, après évaporation de la rosée, avant que les aigrettes ne s'envolent. Vous les laisserez sécher à l'ombre avant de les ranger au sec dans une enveloppe. Donc comme je disais tout de suite, les racines de pissenlit peuvent pénétrer jusqu'à

50 cm dans le sol. L'utilisation du pissenlit par l'être humain. Le pissenlit est sans doute le légume sauvage le plus récolté, et ce à juste titre. Cette plante est en effet abondante dans nos campagnes. Elle dort nos champs de tête jaune pendant plusieurs mois, et on dit que tout se mange en le pissenlit, à consommer par la grosse racine charnue de la plante. Or, celle-ci est brune à l'extérieur, mais blanchâtre à l'intérieur. Les racines se mangent crues, bouillies ou revenues à la poêle pour en faire diminuer l'amertume. On en prépare un café de pissenlit après torréfaction ou en infusion de pissenlit après avoir été séché. Elle se récolte pendant le repos végétatif de la plante. Ensuite, les boutons floraux du pissenlit peuvent être ajoutés aux salades crues ou conservés dans du vinaigre ou du sel, comme il est courant de le faire avec des câpres. D'ailleurs, la rosace foliaire est l'ingrédient principal de la salade au lard ardennaise. Ensuite, les capitules de la fleur sont, quant à eux, utilisées pour égayer les plats de leur beau jaune éclatant. Leur saveur est agréable et l'on en prépare souvent une tisane joliment colorée, ainsi qu'un vin et un miel qui est en réalité un sirop épais, jaune et parfumé. On n'utilise que les parties jaunes sans les bactéries ni les tiges. Je vais vous parler des bienfaits du pissenlit. Donc le pissenlit est une plante qui représente de nombreuses vertus, certaines ayant été prouvées par la médecine, d'autres résultant de croyances ou d'habitudes encore d'actualité aujourd'hui. C'est parce qu'il est diurétique que le pissenlit porte son nom, dérivé de pissenlit, en trois mots. Également dépuratif, il débarrasse l'organisme de ses toxines, et cholagogue, il facilite l'évacuation de la bile vers l'intestin. Très riche en provitamine A, essentielle pour la santé de la peau et l'amélioration de la vision. Il est bien pourvu en fer, en calcium ainsi qu'en vitamine B9, nécessaire au renouvellement des cellules. Les fleurs de pissenlit, quant à elles, sont riches en vitamine A, C et K, ainsi qu'en antioxydants. Elles favorisent la digestion, soutiennent la santé du foie et peuvent même aider à réduire l'inflammation. En ajoutant des fleurs de pissenlit à votre alimentation, vous pouvez bénéficier d'un apport nutritionnel précieux tout en diversifiant vos plats. Alors, comme toutes les plantes et comme tous les aliments, il y a aussi des confusions et des toxicités à connaître. Alors, je ne sais pas si c'est prouvé, hein, mais le lait de pissenlit aurait provoqué la mort de deux enfants à l'été 1927. Voilà, ça c'est une... il faut le savoir. La plante peut être consommée par la douve du foie, comme le cresson, et ne doit donc pas être consommée crue en cas de risque dû à la proximité de pâturage. Les porcelles enracinées, espèces également très communes, ressemblent au pissenlit, mais la confusion ne présente aucun danger, les deux étant comestibles. D'autres confusions sont possibles. La laitue véreuse ou la laitue scarole, l'étron rude et maraîcher, le picride, le liodan. Mais là encore, sans danger, car toutes les astéracées du type pissenlit à latex blanc et fleurs toutes ligulées jaunes sont comestibles, mais parfois amères. Donc en fait, il n'y a pas trop de risque de toxicité sur cette plante. Alors, savez-vous que le pissenlit a un usage industriel ? En laissant le latex s'écouler le long du doigt, celle-ci sèche et forme un élastique. Le Taraxacum cotsagis, plus communément appelé le pissenlit russe, a été cultivé à grande échelle dans l'Union soviétique entre 1931 et 1950 pour supplanter les VA brésiliens dans les tonnages produits dont les tonnages produits ne suffisaient pas à fournir l'industrie du caoutchouc en pleine croissance. Mais la culture de cette plante attaquée par des maladies et des parasites se révèle peu rentable et est donc abandonnée. D'autres recherches au début du XXIe siècle, surtout en Allemagne, portent à nouveau l'attention sur ce pissenlit à caoutchouc qui peut contenir jusqu'à 5% de son poids sec en caoutchouc, voire même davantage.
En modifiant génétiquement cette racine, les chercheurs ont supprimé l'enzyme responsable de la coagulation du latex par polymérisation rapide, à partir desquels le caoutchouc peut s'écouler librement et être récolté, obtenant ainsi un rendement à l'hectare équivalent à celui de l'EVA brésilien. Continental AG développe des caoutchoucs à base de pissenlit afin de limiter sa dépendance vis-à-vis des fluctuations du marché global du caoutchouc en raison d'un champignon très agressif qui affecte les arbres à caoutchouc et du caoutchouc synthétique qui doit faire face à l'incidence des prix du pétrole. Donc le pissenlit est à un autre usage que alimentaire. Je vais vous donner maintenant quelques recettes. Alors, la gelée de pissenlit. Cette confiture de printemps qui ressemble au miel liquide accompagne les entremets, les fromages blancs. Elle se déguste sur des tartines grillées ou remplace le sucre dans une tisane. Vous avez peut-être entendu parler de cette confiture légendaire sous le nom de cramaillotte. Pour 800 g à 1 kg de gelée, il vous faudra 450 g de fleurs de pissenlit, 400 g de pommes Granny Smith, environ 850 g de sucre cristallisé et un citron non traité. Vous allez récolter des fleurs de pissenlit bien épanouies, les laver et supprimer toute la partie verte. Faire ensuite sécher les fleurs pendant quelques heures au soleil pour que leurs arômes se développent amplement. Vous rincez et épluchez les pommes, vous les coupez en deux, vous réservez les pépins, puis débitez en petits morceaux avant de les mixer. Vous mettez la purée de pommes et les fleurs de pissenlit dans une bassine à confiture avec le jus de citron et les pépins de pommes. Vous ajoutez 1 litre d'eau, portez à ébullition et faire cuire à petit bouillon sur feu doux pendant 40 minutes, en veillant que toutes les fleurs baignent bien dans l'eau. Vous allez filtrer cette marmelade en pressant bien pour obtenir un maximum de jus. Pesez alors le liquide obtenu. Vous allez le verser dans la bassine avec le même poids de sucre et laisser cuire encore 20 minutes. La gelée est cuite lorsque le jus est translucide. Vérifiez la prise en versant quelques gouttes sur le bord d'une assiette froide et elles doivent figer. Vous allez mettre en pot, fermer hermétiquement et les retourner ensuite comme pour toutes les confitures, que servez dans un endroit sec après refroidissement. Je vais vous présenter aussi un velouté de pissenlit. Alors, ce velouté est gorgé de vitamines grâce au pissenlit. Évidemment, cette mauvaise herbe et ses vertus reminéralisantes. Pour cela, vous allez prendre 600 g de pissenlit, deux petits navets, un bouquet garni, du persil, du thym, une feuille de laurier, gros sel, noix de muscade râpée et du poivre. Vous allez supprimer la racine des pissenlits. Vous lavez soigneusement les feuilles dans plusieurs bains d'eau froide. Vous pelez et lavez les navets. Vous les coupez en petits morceaux. Dans une grande casserole, vous portez 1,25 litre d'eau légèrement salée à frémissement. Vous ajoutez les feuilles de pissenlit, les navets, le bouquet garni. Vous allez laisser cuire 25 minutes. Vous ôtez le bouquet garni, puis mixez jusqu'à obtention d'un velouté lisse. Vous allez répartir dans 4 bols de service. Vous allez parsemer d'un peu de fleurs de blé et de noix de muscade. Poivrer au moulin et servir avec des croûtons grillés si vous le souhaitez. Si vous utilisez des navets nouveaux, ajoutez une petite poignée de fleurs fan aux feuilles de pissenlit. Elles accentueront la couleur et la saveur du velouté. Alors, vous pouvez aussi faire plein de choses avec ces pissenlits. Vous allez faire une salade de pissenlit, par exemple. Vous ajoutez des fleurs de pissenlit à une base de laitue, de concombre ou de tomates cerises, assaisonnées avec une vinaigrette légère pour un repas frais et coloré. Comme j'ai dit plus tôt, vous allez faire aussi une tisane de pissenlit. Pour cela, infusez des fleurs de pissenlit dans de l'eau chaude pour un thé parfumé. Et cette boisson est idéale pour profiter de leurs bienfaits digestifs. Et comme je disais tout de suite aussi, n'oubliez pas que les capitules servent à préparer un sirop ou le vin de pissenlit.
Ah, mais je vais vous dire quelque chose aussi. Le saviez-vous? Il est courant de faire un vœu lorsqu'on souffle sur les pistils de ce petit génie. Le rituel est similaire à celui de la lampe à huile, de l'étoile filante ou du bouton d'or. Tout le monde a fait ça quand on était enfant, et même adulte. Je vais vous dire quelque chose de très sérieux et que sûrement vous n'avez peut-être pas remarqué, ou si, peut-être vous le savez, mais il est toujours bon de rappeler les choses. L'image représentant une flamme soufflant sur les aigrettes de pissenlit due au peintre Eugène Grasset est la marque du dictionnaire Larousse, symbole de la connaissance semée à tout vent. Et voilà tout ça pour l'histoire du pissenlit. J'espère que vous avez appris beaucoup de choses. Je vous souhaite une bonne journée. Et à bientôt pour d'autres aventures culinaires. 106 FM. 106 FM.

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1: Salut, c'est Yann, ravi de vous retrouver pour cette nouvelle édition hebdomadaire du 678 Live and More, 2 heures à la découverte des groupes de rock émergents français et quelques voisins amis. Au sommaire, cette semaine, retour sonore des groupes Chernia, Benzine et Loggerheads, dont c'était leur première dans cette émission la semaine passée. L'actu de Manu Donars dans l'album Ce que la nuit emporte vient de sortir. Et enfin, la mise en avant des rockers canadiens Out of Control et de leur nouvel album Lake Stallionis.

Ce que la nuit emporte est le titre du nouvel EP de Manu Denars, dont la sortie est prévue pour le mois de juin. Je vous propose de découvrir, prolonger les adieux.

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Dans le 678 Live and More, découvrons ce nouveau morceau Baby It's OK de l'EP Else Birds. Merci à Bruno, Gilbert et Clément du trio Orléans et Benzine pour leur son qui sent bon le cuir et la gasoline. Ils nous refont le film dans un décor 2026 relooké façon Easy Rider. Amis bikers, let's get it on.

Mise en avant cette semaine dans le 678 Live and More du quintet canadien Out of Order avec ce second titre Tonight, extrait de leur sixième album Like Stallionis. Formés en 2021 en Nouvelle-Écosse, ils se sont forgés une grosse réputation à leur début dans les bars punk les plus sordides d'Halifax.

trois groupes originaires d'Occitanie à la suite et qui aiment le Roquefort, c'est plutôt surprenant et ça mérite d'être souligné. Il y a eu d'abord les Loggerheads de Rodez, les Badass Mother Father du Tarn et maintenant Tchernia, trio toulousain que l'on retrouve dans la prog du 678 Live and More avec le titre Bowling Out, extrait de leur EP Bad.

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